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0: compris qu'il était dans un hôpital?
1: Je crois pas qu'il ait compris là, parce que apparemment c'est un patient qui a de graves troubles de la personnalité, parce que il parle toujours à la première personne du pluriel. Voilà. Nous sommes là, nous ne prendrons pas le traitement, nous je sais pas combien ils sont, mais enfin apparemment il est pas seul.

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1: Je vois qu'il a été incohérent donc à l'état de Dieu. Alors, il alterne entre mutisme et imprécation mystique.
2: Apparemment, c'est quelqu'un qui a déjà tué.
1: Semble-t-il, enfin semble-t-il, non. Pas semble-t-il, sûr.

0: tous les patients qui sortent d'ici, moi je les considère toujours comme dangereux. On ne peut pas dire que du jour au lendemain, après 6 mois...
1: Ils resteront dangereux même s'ils quittent cette unité.
0: Pour moi, il y a toujours un risque. Hein.
1: Ça fait peur ce que vous dites alors. Mais cette réinsertion, elle peut se faire du coup au prix de nouvelles victimes s'ils rechutent.
0: Pareil, c'est vrai que c'est le risque. Hein.

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1: Je me sens coupable parce que j'ai l'habitude. C'est la seule chose que je peux faire avec une certaine certitude. C'est rassurant de penser que je suis sûr de pas me tromper quand il s'agit de la question de ma grande culpabilité.

0: Oui,
1: c'est pas moi. Ah, super la chanson. Non,
2: voilà.
1: Oui, ah non, j'adore. Oui, je trouve ça super.
0: Tais-toi et chante.
2: Voilà. 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

0: juillet à 14h24.
1: Coucou Nico, c'est moi. Écoute, c'est juste parce que j'ai un air en tête et que j'ai rien pour enregistrer. Du coup, je te laisse sur ta messagerie. Et puis voilà, on verra bien. Hein? D'accord? Voilà.

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0: L'Europe en direct sur Graffiti, c'est le rendez-vous de l'information européenne du service de relations internationales de La Roche-sur-Yon. D'habitude, c'est Hélène qui officie à ce micro, mais cette semaine, elle a préféré laisser la place à Noé et Flora. Bonjour à tous les deux.
1: Bonjour.
0: Et pour commencer, vous vouliez nous parler d'un événement qui s'est déroulé ce week-end. Flora.
2: Oui, effectivement, donc samedi dernier, le 16 mai, c'était la finale du concours de l'Eurovision 2026.
0: Ah oui, alors est-ce que vous pouvez nous en dire un petit peu plus sur ce rendez-vous de l'Eurovision ?
1: Eh bien, l'Eurovision, c'est un des plus anciens programmes télévisés au monde et c'est le plus important concours musical jamais organisé. Alors à la base, il portait pas ce nom au départ, mais plutôt le nom de Grand Prix Eurovision de la chanson européenne. Et c'est né dans les années 1950 avec une volonté des dirigeants politiques de l'époque de créer davantage de liens forts entre les pays européens. Et donc on vient créer l'Union Européenne de Radio-Télévision.
2: Mais Noé, est-ce que tu pourrais me dire en quoi cette organisation est utile et qu'est-ce que ça apporte ?
1: Et justement, l'organisation elle permettait de réunir les radios et les télédiffuseurs publics des principaux pays membres. Par contre, il faut attendre 1955 pour que les diffuseurs membres ils se penchent sur la création d'un événement avec Marcel Besançon, directeur général de la télévision publique suisse, qui propose un festival de musique et le projet qui fut adopté rapidement.
2: Ok, et quelle est la date de la première diffusion de l'Eurovision ?
1: C'est le 24 mai 1956 en Suisse que s'est déroulée la première édition du programme. Alors au départ, il y avait que 7 pays à participer, mais ce nombre il a rapidement augmenté et aujourd'hui on est à une quarantaine de pays participants chaque année.
2: Mais par contre, je ne sais pas qui peut participer, est-ce que tu pourrais m'en dire davantage ?
1: Alors, ceux qui peuvent participer, c'est ceux qui diffusent le contenu de l'organisation. Alors, certains de ces pays sont en dehors de la zone européenne de radiodiffusion, mais pour participer, ils doivent malgré tout faire partie du Conseil de l'Europe.
2: Et est-ce que l'Eurovision a gardé des symboles importants par hasard ?
1: Oui, bien évidemment. On a notamment l'œuvre musicale Te Deum de Marc-Antoine Charpentier qui se joue en introduction du programme, ou encore le chœur qui remplace le V d'Eurovision et qui symbolise l'unité et la diversité. Et donc, ça rappelle notamment l'esprit fédérateur du concours.
2: Et qui était le gagnant de l'Eurovision cette année ?
1: C'est la Bulgarie qui a remporté la compétition ce samedi 16 mai. Et du coup, ça signifie que l'année prochaine, le concours se déroulera dans ce pays, puisque le pays qui remporte l'Eurovision doit organiser l'événement l'année suivante. C'est pour ça que cette année, du coup, le concours il s'est déroulé à Vienne, après la victoire de l'Autriche l'année dernière. Alors, on pourrait penser que c'est un détail, mais c'est quand même bénéfique, puisqu'organiser la compétition, ça permet d'attirer les regards sur le pays et sa culture. Mais l'Eurovision, par contre, c'est plus qu'un simple concours de chant.
2: Et oui, tu as raison, car l'Eurovision, c'est aussi le moment de souligner le multilinguisme au sein de l'Union européenne. Les 35 pays qui ont participé au concours cette année, d'ailleurs, ont chanté dans des langues très diverses. L'Eurovision est donc le moment pour rappeler la diversité culturelle et linguistique au sein de l'Union européenne. Le hasard fait bien les choses, car en tout, on a eu des chansons dans 24 langues différentes à Vienne ce week-end. 24, c'est aussi le nombre de langues reconnues officiellement par l'Union européenne.
1: Est-ce que tu peux nous en dire un peu plus ?
2: Oui, alors la devise de l'Union européenne, unie dans la diversité, s'applique aussi à la diversité linguistique. L'Union européenne reconnaît des langues comme le français, l'anglais, le bulgare, le maltais ou encore le finnois. Cette diversité permet à tous les citoyens de l'Union européenne de s'exprimer dans leur langue d'origine au niveau des institutions européennes.
1: Et du coup, concrètement, ça implique quoi ?
2: Dans les faits, ça veut dire que les textes juridiques de l'Union européenne sont publiés dans chacune de ces 24 langues. Les citoyens de l'Union européenne peuvent contacter les institutions européennes dans chacune de ces langues et même au Parlement européen, une traduction des débats est possible dans l'ensemble des langues officielles de l'Union européenne. Cela permet aux individus de parler et protéger leur langue maternelle au niveau européen, même si c'est une langue minoritaire. Cette diversité linguistique est aujourd'hui un élément fondamental de la diversité culturelle de l'Union européenne.
1: Et l'UE, justement, elle agit pour soutenir cette diversité linguistique ou pas ?
2: Alors oui, tout à fait. L'Union européenne finance par exemple des projets en faveur de la diversité linguistique et culturelle. Par exemple, l'Eurovision qu'on évoquait en début d'émission est un très bon moment pour souligner et promouvoir cette diversité linguistique au sein de l'Union européenne et dans des pays voisins aussi. Aujourd'hui, les citoyens de l'Union européenne sont plutôt favorables à l'apprentissage des langues étrangères. Et même avec Internet, la traduction est facilitée dans l'ensemble des langues, ce qui permet de préserver et promouvoir des langues locales. D'ailleurs, si vous souhaitez obtenir plus d'informations sur l'Union européenne et sa diversité linguistique et culturelle, n'hésitez pas à vous rendre dans les nouveaux locaux du service Relations internationales de la ville de La Roche-sur-Yon, au 13 rue Lafayette, à quelques pas de la place Napoléon.
0: Et merci à tous les deux. Donc pour ce point sur l'Eurovision, on se retrouve bien entendu la semaine prochaine pour une nouvelle Europe en direct. À bientôt.
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1: Salut et bienvenue dans Novorama. Salut Clément.
2: Salut Antoine.
1: C'est parti pour une heure à écouter des nouveautés de l'indie rock à la musique électronique. Clément, tu nous as ramené 4 albums.
2: Et bien cette semaine, j'ai choisi de vous parler du nouveau New Genea, de Pigeon, de Maya Oak et de White Flowers.
1: Et bien, très bien, on va écouter dans quelques instants New Genea. Et puis en deuxième partie d'émission, je vous présenterai des découvertes.

0: Genea dans Novorama avec un extrait de People of the Moon. C'est leur dernier disque, Clément.
1: Et oui, pour Massimo D'Ilena et Lucio Aquilina de New Genea, le temps n'est pas une simple succession de moments, il a un poids et une certaine densité. 4 années séparent ce nouvel album People of the Moon de Bar Mediterraneo, son prédécesseur. Hiatus qui n'en est pas vraiment un, mais plutôt le fruit d'une décision consciente de prendre le temps de bien faire les choses. Et New Genea aurait pu capitaliser sur son succès et s'orienter vers le mainstream avec un disque de circonstance, mais ils ont choisi l'attente et cette patience se perçoit dans chaque note de ce nouvel album. Alors les 10 morceaux proposent une véritable conversation entre le napolitain, l'arabe, l'anglais, l'espagnol et le portugais. Mais au-dessus de cette mosaïque linguistique trône le groove, qui fonctionne comme une langue universelle. Des résonances afro-cubaines du titre C'est la vie à la zouma anatolienne qui enveloppe Matuche Buo. Des guitares high life aux mandoles que le duo a transformé en marqueur stylistique incontournable. La signature sonore reste instantanément identifiable et c'est bien celle de New Genea. Le single Ciala, lancé à l'été 2025, avait déjà donné la direction. Une immense boule à facettes qui capte la meilleure version de nous-mêmes en train de danser. Les voix qui parcourent l'album dessinent une humanité perpétuellement en mouvement. On l'entend notamment sur le titre On and On, en compagnie de Tom Misch, qui est une sorte de Britfunk méditerranéen flottant entre Londres et Naples, propulsé par une basse viscérale qui évoque Pino D'Angio. Puis Accéléra est magnifié par les inflexions andalouses de Maria José Liergo et ses palmas flamenco, qui constituent une alliance que le duo n'avait jamais tenté de cette façon, car ici la voix ne commente pas le texte, elle le respire, tout comme sur le titre C'est la vie. Puis Pulessa, aux côtés de Fabiana Marton, a cette urgence des grandes BO cinématographiques, faisant cohabiter les négresses vertes de l'époque Zobie Lamouche avec Pancho de Jack Tromby, saturé de synthétiseurs à la texture vintage et d'écho délibérément incontrôlé.
0: Ouais, le morceau qui a donné son nom d'ailleurs à l'album, irradie une clarté inattendue, hein, Clément.
1: Oui, avec une légèreté qui évoque la mécanique pop du fameux titre Acereje de La Sketchup. Puis l'expression arabe Sway Sway dans le morceau du même nom signifie doucement, tout doucement, et s'incarne dans cette bossa nova levantine confiée à Céline Attic, qui agit comme un manifeste pour l'ensemble du projet. Alors le tempo ne traîne pas, mais progresse selon une cadence orbitale, enrichie d'une palette de couleurs et d'une intrication rythmique qui prennent davantage de sens pour ceux d'entre vous qui serait familier avec ce Tony Allen Experiments. Puis le titre carré déborde de refrains qui s'empilent sans jamais s'étouffer les uns les autres. Sous une micro-gravité lunaire, chuter, s'envoler et se mouvoir au rythme deviennent 3 expressions identiques d'une même danse. People of the Moon est un album qui conclut sur le titre Ondas do Mar avec Gabriel Prado, percussionniste brésilien, dont on découvre le chant pour la première fois. Et il y formule une supplique teintée de reddition. Voce vai ver que dentro de nos vai rolar. Tu verras que quelque chose d'essentiel se produira en nous. Les vagues, la danse langoureuse, les phases lunaires, tout converge vers un même point sur cet album. Le temps a effectivement une valeur et New Genea nous prouve avec cet album qu'ils l'ont mieux compris que quiconque. Vous l'entendrez sur ce deuxième extrait On and On de New

0: Pigeon dans Novorama. Pigeon, si vous préférez, avec International. Là, c'est le dernier disque.
1: Et oui, comprendre un projet comme celui du groupe Pigeon exige de se détacher brièvement de la réalité. Se décrivant eux-mêmes comme venant de l'espace intersidéral, ils nous viennent en réalité de Margate, en Angleterre. Ce collectif hétéroclite de 5 musiciens créé à partir d'une impulsion viscérale. Il est donc logique que International, leur premier album, se construise davantage sur la sensation que sur le calcul. Bien que cette formule ne rende pas justice à une œuvre réfléchie qui nous réserve des surprises à chaque instant. Délivré au fil d'un flux de conscience poétique, par exemple Miami, l'un des titres les plus dynamiques de l'album, superpose un synthé erratique aux images d'évasion du chanteur et percussionniste Fale Nioke, en nous disant « c'est lumineux, c'est le soleil, ce Miami si éblouissant ». Voilà en substance la fluidité qui traverse l'univers sonore du groupe.
0: Ouais, mais il y a quand même une profondeur singulière, en tout cas dans les états d'esprit lyriques hein, de Fale Nioke, hein, Clément.
1: Oui, je suis un James Dean noir, publiez-moi dans vos magazines, proclame-t-il avec défi sur le titre Black James Dean qu'on vient d'écouter, accompagné d'un krautrock galopant, réaction directe à un habitant de Margate qu'il avait qualifié une fois de Black Gypsy. Et sur Hype Prototype, avec sa funk de poche posée et ses riffs électriques dignes de Prince, il s'interroge « Où puis-je simplement être moi-même ?» Une protestation teintée de mélancolie. Et fidèle à leurs paroles, leur synthèse stylisée des influences offre un effet kaléidoscopique qui semble surgir d'un autre monde. Et bien que Fale Nioke puise dans de nombreuses traditions musicales sur cet album International, il honore ses racines ouest-africaines sur Caramel. Grâce à nos ancêtres, donnez-leur le paradis, murmure-t-il, sa voix traversant une couche cosmique de distorsion et un piano spectral. Cette conclusion sobre de l'album agit comme une halte apaisante après l'effervescence qui l'a précédée, une méditation spirituelle sur l'héritage et la continuité. L'énergie qui émane de lui et de ses compagnons, tous des nomades en quête de racines, résonne tout à fait authentiquement avec cette conscience collective qu'il prêche. On s'écoute tout de suite un deuxième extrait, c'est Miami de Pigeon dans Novorama.

0: Aoki dans Novorama avec un extrait de son nouveau disque que tu as écouté Clément et dont tu vas nous parler maintenant.
1: Et oui, pour son quatrième album, Maya Hawk a réuni les membres de clé de son équipe d'écriture et d'enregistrement, Christian Lee Hudson, Benjamin Laser Davis, Will Graff, qui continue de prendre des risques et d'élargir progressivement sa palette sonore plutôt que de se réfugier dans le confort rassurant d'une sensibilité de compositrice interprète mélodieuse et confessionnelle par défaut, bien qu'il y ait un peu de cela ici aussi. Puis les a rejoint en studio un autre collaborateur de longue date, le producteur et ingénieur Jonathan Lowe, qui a pu travailler avec Taylor Swift, Gracie Abrams ou Caroline Shaw. Maitreya Corso, l'album le plus ambitieux de Maya Hawk à ce jour, avec ses 13 morceaux, est à la fois son œuvre aux paroles les plus élaborées et la plus affirmée, avec certains titres employant des procédés comme les voix superposées et manipulées d'une manière qui évoque la production hip-hop contemporaine et le R&B alternatif, sans devenir un simple exercice de style. De même, certaines de ses vocalisations pourraient être qualifiées de rappées, mais se rapprochent davantage d'une déclamation rythmée. On en trouve des exemples dans Last Thoughts on Morningstar, Terms of Estrangement et Devil You Know, une chanson minimaliste au piano avec des claquements mécaniques marquant la mesure qui traite de l'impératif créatif. La mélodie du refrain finit par prendre le contrôle du morceau, le débit de Maya Hawk ralentit et les effets disparaissent sur des phrases comme « Ce n'est pas fini, tu n'es rien ». Et du côté acoustique du spectre de production de cet album Maitreya Corso, « Bring Home My Man » est une délicate chanson d'amour de style folk, tandis que « Slacker in the Rye » intègre un violon rustique. « Your Great Minds » inclut une basse de synthé et des interjections de clavier numérique, et « Green Dragon » est un morceau qui tisse des éléments indie-rock. Alors si cette expérimentation est parfois transparente, parfois amusante et parfois distrayante, la voix rauque et distinctive de Maya Hawk, ses mélodies ténues et ses paroles perspicaces maintiennent l'album sur les rails. L'album Maitreya Corso se conclut intelligemment avec le morceau Dream House, une chanson intime et affectueuse qui regarde vers l'avant plutôt que vers l'intérieur ou le passé, laissant les auditeurs sur une note terrestre et rassurante. Mais c'est le morceau Devil You Know qu'on s'écoute tout de suite, extrait de ce nouvel album de Maya Hawk.

0: White Flowers dans Novorama avec un extrait de Dreams from Somebody Else, Clément.
1: Et oui, White Flowers nous reviennent avec un deuxième album au titre particulièrement approprié, tant leur goût pour les créations aux sonorités oniriques, des fréquences éthérées et des thèmes surnaturels est marqué. Le duo composé de Joey Cobb et Katie Drew écrit et travaille ensemble depuis l'âge de 17 ans, accédant à un espace créatif qu'ils appellent le Royaume, The Kingdom, pour composer ensemble. Et après avoir sorti leur premier album Day by Day en 2021, le duo de pop de chambre de Preston en Angleterre vise à capitaliser sur ce succès de leur début. Et des notes de synthétiseurs scintillants ouvrent le projet sur le premier morceau, Spinning, avant que l'ensemble ne s'enrichisse progressivement de guitare et de basse pour créer un paysage sonore luxuriant, bien que les voix apportent une teinte de mélancolie. Ensuite, Heaven, au ton plus lumineux, offre un sentiment d'optimisme et d'espoir par ses mélodies majeures et ses voix délicates. Peu après, dans un nouveau changement de tonalité, Backseat décrit la sensation d'être laissé de côté, de faire tâche ou de se sentir isolé du groupe. On y entend Katie Drew chanter « Je regarde toujours depuis la banquette arrière ».
0: Oui, l'album aussi déborde de variations émotionnelles, hein, Clément.
1: Oui, souvent, les morceaux semblent radieux, mais prennent ensuite une teinte nostalgique et mélancolique où la nostalgie commence à ressembler à de la rumination, riche de séquences répétitives, de paroles qui réapparaissent et de motifs en boucle. Le son semble vous envelopper et il est facile de se laisser absorber, de se surprendre à rêvasser. Le dernier single Heartbreaks commence par esquisser le paysage d'une belle situation à la recherche de quelque chose de beau, herbe verte, ciel bleu, chante Katie Drew avant de revenir de nouveau à un ton plus sombre lorsqu'elle nous chante « L'arbre que tu as planté est mort ». L'outro très étendu laisse place à la réflexion à la fin de ce point culminant de l'album qui dure 6 bonnes minutes. Puis fermant l'album, le magnifique « Thinking of You » utilise des voix superposées pour créer une tonalité émouvante qui exprime le sentiment d'un amour perdu. Son personnage pose la question « Si je te revoyais, me verrais-tu vraiment ?» C'est un moment tendre de « Et si ?» point d'interrogation. Une conclusion appropriée à l'album avec une tonalité triste mais étrangement pleine d'espoir. Voilà, avec Dreams for Somebody Else, White Flowers offre un paysage onirique aux humeurs constamment changeantes qui laisse à l'auditeur suffisamment d'espace pour interpréter à partir de son expérience personnelle. Alors on espère que vous arriverez à le faire avec ce deuxième extrait, Thinking of You, de White Flowers.

C'est dans Novorama, pensée comme une ode aux rencontres imprévues et à la nervosité délicieuse qui précède un premier mot échangé. Eh bien, ce titre respire, on peut le dire, le printemps. Hein, la production, en tout cas, Marie, synthé vintage et couleur indie pop plus organique pour un son à la fois neuf et familièrement intemporel. On va écouter maintenant le nouveau single de Glaze Fade, qui s'appelle Fire in the Rivers, qui installe comme ça une ambiance presque cinématographique dès les premières mesures, comme vous allez pouvoir l'entendre. La production alterne tension et lâchée avec des synthés tranchants qui encadrent une guitare contagieuse et une ligne vocale à la fois écorchée et déterminée. Le texte et l'arrangement donnent l'impression en tout cas d'un mouvement en arrière qui révèle pourtant tout ce qu'on a laissé derrière soi, une chanson à la fois énergique et introspective. On écoute maintenant donc Fire in Reverse de Glaze Fade dans Novorama.

c'était les Anglais de Noise Online avec Young and High, entre l'énergie anthémique des King of Leons. Je ne sais pas si vous avez, la référence en tout cas. Et le groupe psychédélique de Crancubin. Eh bien, ce titre ensoleillé capture aussi l'instant qu'on ne veut pas voir finir. Hein, liberté et léger, contre-coup mêlé, guitare chaleureuse, rythme délié et mélodie hypnotique. On pourra dire ça comme ça. On écoute maintenant le nouveau morceau de Lover Maze. Il mêle nappe synthétique délicate, beat discret, une voix qui navigue comme ça entre confidence et écho, comme si chaque phrase cherchait une sortie dans un petit labyrinthe émotionnel. C'est une chanson courte mais troublante qui capture l'idée de se perdre et peut-être de se retrouver dans les souvenirs d'un amour passé. On écoute Lover Maze d'Afterlife dans Novorama.

0: c'était Rituals, le nouveau single de Wilder, une dark wave lente, habitée entre synthé glacé, mélodie mélancolique et tension intérieure. Et c'est aussi le dernier morceau de notre émission de cette semaine. Clément, on se retrouve sur notre site web, notre site internet, où vous pouvez retrouver d'autres nouveautés. Clément,
1: Novorama.com.
0: Exactement, Novorama.com et Noveo et Rama. On se donne rendez-vous la semaine prochaine, au même endroit, à la même heure. Salut.
1: Salut Antoine.
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0: 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Nous sommes mardi 19 mai 2026. Il nous reste encore quelques émissions, encore un beau petit mois devant nous avec pas mal de résultats et pas mal d'invités déjà dans le programme. Mais ce soir, nous allons encore fêter, nous allons soulever la coupe ce soir. Bonsoir Marine.
1: Bonsoir Hyacinthe.
0: Bonsoir Benjamin.
1: Bonsoir. Y était.
0: Vous y étiez à la coupe. Eh bien, attends, on va faire le tour de la table parce qu'il y a du prestige ce soir. Il y a de la médaille, il y a de l'or autour du cou. Notre premier invité de ce soir avec qui on va discuter, ce sera Jason Bayon, capitaine du VFC La Roche. Bonsoir.
2: Bonsoir Yassine.
0: Champion de France, qui plus est.
2: Champion de France.
0: Ce soir. Et peut-être toi, déjà peut-être avant, mais je ne sais plus.
2: Si aussi, oui. Une fois déjà avec l'US Créteil.
0: Ouais, trop facile. Un classique, le mec. Ouais. Tranquille. Nous avons autour de cette table Cyril Pénisson qui va nous parler du triathlon en fin d'émission puisque ça arrive très vite, c'est ce week-end. Bonsoir.
3: Bonsoir à tous.
0: Et nous avons deux femmes aussi avec nous pour parler de rugby au masculin et au féminin. J'ai Ninon Alain et Laure Racco pour le FCY. Bonsoir.
4: Bonsoir.
0: Je reviens vers vous aussi dans quelques instants. Nous allons parler de plein de choses ce soir, de rugby, de foot et de triathlon. Mais Benjamin Marine, d'abord, j'aimerais votre tour.
2: Oui.
0: Sur la cérémonie de ce samedi. Vous étiez du côté de Locminé.
1: Eh ben, on se serait cru à Desgranges. Il y avait autant de Lyonnais que de Locminois, je crois. Hein,
3: voire à la buvette, j'avais l'impression d'être à La Roche. Je connais que des gens que tu connais, tu vois.
0: J'ai vu les photos, j'en connaissais quelques-uns aussi. J'ai dit, tiens, il était là.
3: Oui, oui, ben, c'est un peu ce que je fais aussi. Des fois, tu dis bonjour à plus de personnes. Personne que tu connais, c'est donc non, ben bah, super.
1: Je sais pas combien de cars au final sont venus jusqu'à Locminé, mais il y avait du monde.
3: Il y en avait deux.
1: Ah,
3: il y en avait un de deux étages et un normal.
1: Ah ouais.
0: Ah quand même.
1: Grand moyen, grand moyen.
0: Premier beau déplacement pour les supporters.
3: Ouais, franchement, c'était magnifique.
0: Vous, votre match avant que lui nous raconte.
3: Ouais.
0: Qu'est-ce que ça donne? Parce que moi, je l'ai suivi avec vous de loin. Je travaillais. Vous m'envoyez un petit peu les trucs en cours. Il y a un pénalty par dessus.
3: Ouais. Ben bah, qu'est-ce qu'on sent bah, au départ, on sent quand même que La Roche est un peu au-dessus d'un niveau technique que Locminé. Mais par contre, on rigole pas trop parce qu'on regarde les résultats en parallèle et on voit que Bordeaux déroule.
1: Qui met deux buts assez vite.
3: Voilà.
1: Et puis que La Roche est toujours à 0-0.
3: La Roche loupe un pénalty. On se dit, oh là là, le karma, qu'est-ce qui va se passer? Est-ce que ça va aller au bout? Est-ce que ça va être une mauvaise opération? Et puis au final, non, ce qui est un but qui est mis avant la mi-temps, si je me souviens bien.
1: Le 46e ou quelque chose comme
3: voilà.
1: ça.
3: Voilà. Et puis après, bon, ben, la deuxième mi-temps semblait plutôt maîtrisée pour La Roche. Et puis le deuxième but qui fait que c'est bon, c'était plié malgré ce que pouvait faire Bordeaux en même temps, quoi.
0: Et qui s'est fait revoir en plus.
1: Mais
0: en
1: oui,
0: Bordeaux.
1: Qui finit finalement sur un 3-3 au final, ouais. Effectivement.
3: Ouais, donc.
0: L'affaire est dans le sac.
3: Voilà, après, ce que faisait Bordeaux ne nous intéressait plus une fois que c'était validé.
1: Et maintenant, on veut savoir comment il a senti son match, le capitaine.
2: Ah, bah, il l'a senti, très bien à la fin. Avant, on va pas se mentir, on a tous très très mal dormi la veille. Hein, quand c'est sur une saison complète, se joue sur un dernier match, c'est jamais simple. Mais comme ça vient d'être dit, non, nous on n'avait pas la pression de Bordeaux parce qu'on savait très bien que c'était nous qui avons notre destin entre nos mains.
1: Ouais.
2: C'est travail fait et c'est une très très bonne chose.
0: Et ceci dit, c'est presque plus simple parce que tu peux pas. Voilà, il faut gagner le match en fait. Il y avait un échappatoire, il y avait des scénarios possibles, mais tu te dis, bon, on y va en fait. Il n'y a pas à calculer.
2: Bah non, nous, le seul scénario, c'était de gagner ce match, quoi qu'il arrive. Et surtout, même si Bordeaux aurait perdu et nous, on aurait perdu, la fête aurait été un peu moins belle quand même, même si le titre était là. Mais bon, on a eu l'expérience de l'avoir vécu il y a 2 ans. Puis c'était nous qui étions dans le domaine de Bordeaux quand on jouait notre dernier match à Bourges et c'est Paris 13 qui avait leur destin entre leurs mains. Même en gagnant notre match, on n'est pas monté. Donc là, c'était notre tour et c'était le bon tour.
0: Ok, tu restes avec nous, on va en reparler après, on fait le tour des résultats parce que là on s'emballe un petit peu.
3: Bah, je reste toujours sur le foot. Il y avait de la Détroit féminine pendant ce temps. L'ESO recevait Orvault, défaite pour l'ESO 3-2. Au classement, elles sont 8e sur une poule de 12, 8e avec 29 points. Et il y a aussi un promu du côté de chez nous.
1: Le Poiré
3: effectivement en N2. Alors le Poiré, forcément, il termine premier avec 65 points à l'issue de la 13e journée. Et le Poiré, je cherche où il jouait ce week-end.
2: Il jouait chez eux.
3: Il jouait chez eux, effectivement.
2: Contre Château.
1: Contre Château.
3: C'est ça,
0: la
3: Château.
0: Réserve.
1: Donc il monte en N2, mais en réalité, il monte en National. Ça va être.
2: National,
3: c'est ouais, ça. Ça va être renommé. On en parlera peut-être après.
1: Il y a
0: ça, ça va être un sujet.
3: Ouais. On en parle après.
0: Naming.
1: Donc ça passe de N3 à National, c'est drôle quand même.
3: Oui, en termes de nom, mais pas en termes d'échelon. Et puis, on en parlait de temps en temps aussi des féminines du FC Nantes. Ça me fait plaisir d'en parler. Mm-hmm. Elles jouaient leur première play-off cette année. Malheureusement, bon, elles ont affronté les Lyonnaises. Elles ont perdu 8-0, mais au final, elles terminent quatrième.
1: Un gros gap.
3: Ouais, non, mais il y a un monde encore entre les deux. Mais elles terminent malgré tout quatrième de première ligue. Donc, c'est,
1: je disais dans la presse qu'elles risquent quand même de pâtir des mauvais résultats de l'équipe masculine au niveau des financements.
3: Pour le FC Nantes, ouais. Ah, ça, ce sera malheureusement.
1: Je ne saurais plus vous dire dans quel média j'ai vu ça, mais
3: il y a des chances. Ouais. Bon, on leur souhaite en tout cas une bonne saison pour l'année prochaine. Donc le Poiré, on a parlé effectivement, donc ils ont battu Châteauroux 2-0. Il y avait du hand aussi ce week-end. Je ne sais pas si vous aviez
1: du côté du slam peut-être.
3: Oui, effectivement, du côté du slam. Le slam, eux, c'est pareil, hein, c'est premier, hein, tout simplement. À l'issue de la 21e journée, ils sont toujours premiers avec 59 points. Ce sont les Nantais qui sont deuxièmes avec 52 points ce week-end. Le slam, ils jouaient face à l'équipe 2 de Pouzauges. Ils se sont imposés 33 à 29, je vais réussir à le dire. Donc on a aussi des vainqueurs dans d'autres sports que le football, ça fait plaisir. Du rink hockey encore, parce que c'est pas terminé.
0: On attend la deuxième coupe.
3: Alors c'est chaud, hein. c'est très très chaud encore. Comment ça s'est passé ce week-end? Eh bien, bon, bah, La Roche, ils jouaient à Quintin. Quintin, on l'a dit il y a plusieurs semaines, ils sont derniers, ils ont 5 points. Donc la logique était tout à fait respectée. Victoire 9-1, donc c'est très bon pour le goal à virage. En même temps, Saint-Omer jouait à Mérignac, ils se sont imposés 4-2. Et Quévert, malheureusement, ils ont mis une petite valise au Poiré, 12-2.
0: Aïe.
1: Ça fait pas les affaires de la Vendaine,
3: puisqu'au classement, on a Saint-Omer qui est premier
1: 50 points.
3: Avec 50 points. Il y a Quévert qui est deuxième avec 48 points. Et La Roche, donc la Vendaine, ils sont troisième avec 47 points, donc 3 points de leader.
1: Mais c'est pas encore perdu, il reste 3 matchs.
3: Il reste encore 3 matchs, sachant qu'on le redit, hein, le dernier match sera à Saint-Omer. Donc là, ils vont jouer 3 finales.
1: Là
3: en
1: aussi,
3: fait.
1: Ils vont serrer un peu.
0: Ça fera un peu comme le. Ça peut finir comme le foot avec une histoire de celui qui
3: voilà,
0: l'emporte à la fin.
3: Sachant que les trois, c'est monstrueux en termes d'attaque. Hein. Saint-Omer, ils ont mis 155 buts cette année. Enfin, c'est.
1: Ouais.
3: 55 buts, pardon. Non, 155, content pour moi.
1: En termes de goal-à-virage, ils sont quand même loin devant.
3: Ouais, donc c'est quand même assez fou. Le Poiré, quant à eux, bah, ils sont 7e, hein, avec 27 points. Donc c'est bien aussi. On rappelle, c'est un club qui a mis du temps à se restructurer les dernières saisons.
0: Mais ça marche.
3: Donc ça marche, voilà.
0: À part le.
3: Ah ben non, mais là, de toute façon, là, je pense que oui,
0: il y a une division d'écart.
3: Il y a 3 équipes qui sont quasiment dans une division d'écart, oui, c'est clair. Marine.
1: Un petit résumé du roller hockey. On n'y était pas puisqu'on était à Locminé, mais les Ducks de Mouilleron recevaient les demi-finales.
0: Oui,
1: de leur,
0: ça se passait ici.
1: Bah, c'était leur première fois d'ailleurs, puisqu'ils ont fait leur première saison en N2.
0: Tout à fait.
1: Donc ils terminent 3e sur 4. Bon, en même temps, j'ai envie de dire que Jordan Sebak, qui était avec nous la semaine dernière, se doutait que ça passerait pas forcément, puisque les 3 clubs contre qui ils jouaient ce week-end, c'était des clubs contre qui ils avaient perdu en saison régulière. Donc pour le résumé, ils ont commencé par un match contre Angers qui était prenable selon Jordan, mais ça se termine par une courte défaite 3-4. Ça va, ça reste correct, mais bon, ça permet pas de monter sur ce petit classement. Ensuite, dimanche, donc ils ont joué samedi, ils ont joué dimanche matin. On a un 6-5 face au Roller Bug de Saint-Médard, donc première victoire de ce petit tournoi. Et puis ensuite, ils ont eu seulement 2 heures de pause pour se récupérer avant de jouer le dernier match de ce week-end. Et c'était contre les Mustangs de La Chapelle-sur-Erdre, qui est un club
0: qui était costaud.
1: Qui est plutôt costaud. Et ça se termine sur une défaite 6-2. Ceci dit, bon, bah, atteindre ce niveau quand même, ce dernier carré playoff, ils en sont plutôt fiers.
0: C'était presque pas attendu.
1: Franchement, on les attendait pas jusque-là, les Ducks de Mouilleron, donc chapeau bas. Peut-être un mot sur le basket, Benjamin. La Roche VBC jouait son dernier match la semaine dernière à Angers.
3: Ok, j'ai pas,
1: tu
3: j'ai
1: pas
3: le résultat.
1: Ah,
3: par
1: je croyais que t'allais enchaîner.
0: Non, 80, oui, non,
1: j'ai une défaite de... 88 ouais. à 67.
0: Oui, c'était le soir de l'émission.
3: Ça, oui, ça change voilà. Rien pour la VBC.
1: Et c'est tout pour moi. Je crois qu'on a fait le tour. On a de moins en moins de clubs. compétition.
0: Eh bien, Benjamin, est-ce qu'on mettrait pas la petite musique?
3: Ah, la petite musique. Le pire, c'est que j'entends pas.
0: C'est vrai.
4: Avec les champions.
0: Bah, je mets la petite musique.
4: En tout voilà. cas, on a célébré comme là avec les champions.
0: Bah, j'imagine. Non, non, on revient sur le foot, le VFC La Roche, Jason. C'est fait, la montée. Est-ce qu'on parle déjà de la prochaine saison ou est-ce qu'on débrief la saison passée? On est. Alors, Benjamin le disait tout à l'heure, le dernier match, c'était le moment. Il fallait être là. Il fallait aller jusqu'au bout. Mais vous avez quand même été là depuis le début de la saison. Il y a peut-être eu un petit passage un peu plus compliqué. On perd des points à droite à gauche alors qu'on en a en avance. Bon, on va faire l'impasse là-dessus. Mais globalement, saison réussie. Tout le monde est là, il n'y a pas trop de blessés à l'arrivée.
2: Saison plus que réussite, parce ouais. que quand tu finis avec 64 points, c'est une saison extraordinaire. Je me demande si c'est même pas un record en National 2. Et oui, comme tu viens de le dire, on finit la saison avec tout l'effectif au complet. Donc déjà, ça, c'est une très bonne chose.
0: Il y a quelques cartons rouges
2: dont j'en fais
0: au passage.
2: Un gros carton rouge avec Alexia Rojo qu'on a perdu pendant 7
0: matchs. Plusieurs matchs, 7 matchs.
2: Donc le plus important, c'est que tout le monde a répondu présent, tout le monde a participé à cette montée, et c'est ce qui fait.
0: Il est revenu que pour le dernier.
2: Les deux derniers.
0: Parce que sur le dernier, il fait parler de lui. Donc
2: sur les deux derniers, il fait parler de lui.
0: Ouais. Ouais. Moi, j'ai surtout suivi le dernier. J'ai dit bon, le mec est revenu, il est là.
2: Il a répondu présent.
0: Ok, donc une saison impeccable, mais tu m'as dit avant de commencer cette émission, on est champion dans les champions. Il y a plusieurs poules, il y a plusieurs trucs, tu peux nous expliquer le résultat, la totale, le calcul.
2: Dans le championnat national 2, il y a trois poules, donc il y a trois équipes qui montent, mais il n'y a qu'un seul champion, c'est celui qui a le plus de points, c'est qui est nous. C'est pour ça qu'on s'est vu remettre par le maire de la ville ce dimanche matin la coupe et la médaille que j'ai autour du cou.
0: Donc il y a une vraie coupe pour ceux qui ont le plus de points.
2: Exactement.
0: Parce que nous, on s'attendait à ce qu'il n'y ait pas vraiment de coupe, je ne sais. Alors, pas.
3: Moi, tu vois, bêtement, je pensais qu'il y avait une coupe par poule, tu vois.
1: Ouais, pareil.
2: Non, comme tu l'as dit tout à l'heure, moi, je l'ai déjà gagné avec l'US Créteil et Lusitanos il y a 6 ans de ça. Donc je l'ai appris peut-être aussi en même temps que vous qu'il y avait une coupe seulement pour seulement le premier qui a le plus de points. Mais oui, là, cette année, je le savais, et la Fédé a fait les démarches dès le samedi avant le match de prévenir La Roche que si on gagnait à Locminé, ils seront là ce dimanche matin.
0: Oui, ils envoient, il y a quelqu'un qui est venu avec la coupe, un truc sérieux, quoi.
2: Très sérieux.
0: Ça fait la fête, on fait la page fête ou pas? Moi, j'ai vu les photos le dimanche matin, tout le monde avait des lunettes de soleil, mais ça c'est...
3: Rassure-toi,
0: au rugby, il y a deux ans, on a reçu l'équipe le mardi aussi, après le... Mais eux, ça a été plus long, les lunettes jusqu'au mardi soir.
1: Ça nous ressemble pas trop.
0: C'était pas facile.
2: Oh, j'aurais pu mettre les lunettes aussi aujourd'hui. Hein. Mais non, oui, on a fait la fête, bien sûr, dès qu'on est arrivé de Locminé, il y a une fête incroyable qui s'est préparée pendant notre trajet de retour.
0: J'ai vu ça passer sur les réseaux vite fait, je suis pas dispo comme ça, je peux pas venir, mais c'est pour une fois qu'il se passe un truc
2: on n'a pas eu le temps de le voir parce qu'on était dans le bus et bien sûr on faisait la fête dans le bus. Le trajet qui a duré 3 heures, pour nous il a duré 20 minutes. Hein. Et très surpris quand on est arrivé place Napoléon, il y avait beaucoup beaucoup de personnes, dont nos supporters qui sont venus nous encourager, donc on a fait un peu la fête avec eux, puis après on a été faire la fête entre nous et la fête s'est arrêtée dimanche soir. Hein.
0: Et puis on retourne à l'entraînement ou pas, ou c'est fini? C'est non. Quoi la saison?
2: Là c'est terminé, on s'organise un dernier repas jeudi midi au centre d'entraînement.
0: Il n'y a pas eu d'écrassage lundi matin?
2: Non, il n'y a pas eu d'écrassage. Je ne sais pas si on aurait pu aller courir. non, jeudi dernier repas entre nous pour se dire au revoir et bonnes vacances. Et puis après les entretiens individuels cas par cas pour préparer cette saison prochaine.
0: Alors justement, on n'en est pas encore à ton contrat ou à ceux des autres, mais tu peux peut-être nous expliquer comment ça marche, qu'est-ce qui est prévu la saison prochaine. Benjamin, t'as le droit de réagir, tu m'as dit tout à l'heure le naming, le changement d'échelon, qu'est-ce que ça apporte, qu'est-ce que ça enlève. Vous êtes peut-être encore plus au fait que nous sur ce qui peut évoluer, qu'est-ce qui va changer entre la N2 et la Nationale ou la Ligue 3, je dirais même sans parler des noms, qu'est-ce que ça change pour vous, pour le quotidien, pour l'entraînement, pour les matchs, et après le naming, est-ce que ça change quelque chose?
2: Oui, bien sûr, on a la chance cette année de monter, j'ai envie de dire au bon moment, parce que comme tu viens de le dire, on passe à la Ligue 3, donc c'est un monde professionnel.
0: Ça a plus d'allure, je sais pas, sur le papier ça...
2: On commence un peu à aller copier sur nos amis anglais qui sont jusqu'en Ligue 4, je crois, professionnels. Donc ça reste énorme, surtout pour nos jeunes. Il y a Evan qui m'accompagne, qui est là, qui a jamais connu le monde professionnel. Donc c'est une marche très très très forte pour ces jeunes. Donc c'est ça qui va beaucoup changer pour eux. Après, pour les joueurs qui sont chez nous, qui ont déjà été professionnels, c'est plus une gratification de retrouver ce niveau-là, parce que quand on descend de niveau, c'est jamais simple. Et après, oui, bien sûr, ce qui va changer, vous êtes venu à Locminé. On va jouer dans d'autres stades que Locminé. Ça, c'est
0: des
2: choses qui sont très, très importantes.
1: Un petit peu ric-rac.
0: Et en termes de jeu, d'horaire, de comment on se prépare à des matchs comme ça différents, est-ce qu'on part sur d'autres types de programmes? J'ai besoin de ton éclairage.
3: C'est très important ce que tu dis, parce que
0: c'est passé par plusieurs clubs et plusieurs catégories. De dire là, on franchit une marche. Est-ce qu'on doit aller s'entraîner 2 heures de plus? Est-ce qu'on travaille complètement autrement, parce qu'on va affronter des équipes qui savent aussi ce que c'est encore plus haut?
2: Non, pour nous ça va être exactement la même chose, parce qu'on est un groupe où il n'y a personne qui travaille à part 2-3 jeunes qui travaillent dans les collèges ou autres. Donc on est déjà très très professionnel là-dessus, on s'entraîne tous les jours. Sur ce sujet-là, il n'y a rien qui va changer, mais là où ça va changer, c'est qu'on aura des horaires complètement nouveaux. On vient d'apprendre que les matchs seront le jeudi soir ou le samedi à 15h. Donc ça sera un travail de gestion de la part de notre staff qui va être tout nouveau pour eux comme pour nous. Donc
0: alors c'est des obligations, c'est des c'est comme ça, ça sera pas on c'est, peut on peut pas avoir un match le samedi à 20h30
2: non okay. C'est comme ça que ça a été décidé par Ligue 1 Plus, la chaîne qui va nous accompagner jusqu'à toute la saison. Donc c'est vraiment jeudi le match phare à 20h45 et tout le reste à 15h le samedi après-midi.
0: Ok, horaire particulier, mais qui peut permettre aussi de diluer aussi le public qui va sur d'autres choses.
3: C'est pour matcher avec la Ligue 2, la Ligue 1, pour se regarder.
0: Pour les questions de télé, mais après sur le. Moi je pense au local aussi, pour avoir du monde en tribune. C'est aussi intéressant de ne pas avoir tous les matchs de tous les sports en même temps, puisque tu peux aller voir du ring.
2: Un match de foot le samedi à 15h, c'est tous nos jeunes qui jouent à 15h.
0: C'est là que ça joue.
2: Ça va jouer, je pense, un petit peu. Mais bon, pour jouer le jeudi, il faut être. L'équipe phare de championnat, faudra être devant. Donc, ça sera le mot du capitaine à la rentrée. Hein. Faut jouer le jeudi, les gars.
0: Et est-ce que c'est intéressant de jouer le jeudi? Là, je fais le mec qui. Je pense au vestiaire et à la préparation. C'est-à-dire, si on me dit faut jouer un jeudi soir, c'est pas samedi. Il y a des jours, il y a un décalage, il y a un truc.
2: Ça va être tout nouveau. Ça va être tout nouveau. Oui, je pense que ça se prépare autrement, surtout pour la semaine de travail que le staff va organiser. Bien sûr, c'est complètement différent. Le comment et le pourquoi ils vont faire ça, je sais pas du tout. Même eux, je pense, à l'heure où je suis en train de discuter, ils doivent y travailler. C'est vraiment tout nouveau.
0: Toi aussi, hein, tu regardes les matchs de Ligue des Champions, d'Europa League, de tout ça, mais c'est des clubs où les mecs jouent des fois 2 matchs par semaine. Mm-hmm. On peut même dire 3, parce que quand t'as joué le samedi, que tu rejoues le mercredi, que tu rejoues le samedi ou le dimanche, ça te fait 3 dans la semaine. Là, c'est le côté un peu cisaillé où, jeudi soir, c'est un temps différent.
2: Oui, c'est surtout le jour qui est très différent, parce qu'on a l'habitude de jouer notre match de foot et derrière d'être en week-end. Là, ça sera pas le week-end, parce que t'auras soit le match du jeudi prochain préparé ou du samedi. Donc ça peut être une semaine très longue si tu joues le jeudi et derrière le samedi prochain. Donc ouais, ça va pas être facile, mais ça c'est le travail de notre staff de bien gérer les joueurs pour qu'ils soient au top le jour de match.
0: Tu parlais tout à l'heure de jouer dans d'autres stades. Benjamin, est-ce que tu as regardé un petit peu le listing de la Ligue 3?
3: J'ai regardé le listing. Oui, j'ai regardé, mais j'ai plus trop en tête, parce que j'ai regardé aussi la Ligue 2. J'ai peur de me mélanger, parce que
0: c'est quoi toi le
3: il y a des clubs en fait, et ils font tellement yo-yo, on sait jamais trop d'une année à l'autre où est-ce qu'ils sont.
0: Les relégués déjà, Amiens et Bastia.
3: Ouais.
0: Bastia, c'est un déplacement
3: très sympa.
0: C'est jamais très simple. Non mais
3: très sympa d'aller en Corse.
0: Très sympa d'aller en Corse.
3: Après, on rappelle que Bastia, c'est un club qui était en Ligue 1 pendant des années. Hein.
0: Voilà, t'as qu'une équipe en Corse. Mais par contre, ma première question, c'était si t'avais des connaissances et si vous avez des connaissances déjà dans les mecs qui jouent dans les autres clubs que vous allez probablement rencontrer.
2: Oui, moi personnellement, je connais beaucoup de joueurs. J'ai joué quelques années dans championnat déjà, et j'ai envie de vous dire, toutes les équipes qui sont dans le championnat étaient déjà en Ligue 2 il y a quand j'y étais avec Le Mans. Donc oui, les joueurs, on se croise chaque week-end, donc j'en connais beaucoup. Et
0: y a pas, enfin, pour
2: je suis très
0: toi,
2: content de les retrouver.
0: Pas que des surprises. Et pour certains, ça va être la découverte de joueurs où on a déjà vu le nom passer. Ah oui, il est en face de nous aujourd'hui.
2: Oui, c'est sûr que mon nom en national va être plus connu que celui de mon ami Morel qui est là aujourd'hui. Mais il va se faire un nom et puis il va devenir...
0: C'est l'occasion.
2: Il va devenir ce joueur qu'il a envie d'être.
0: Quel stade vous voulez voir? C'est quoi lequel vous attendez? Est-ce qu'il y a un stade où il y a plus d'ambiance que d'autres? Il y a peut-être pas beaucoup de stades où il y a plus d'ambiance qu'il y aurait à Bordeaux.
2: Je dirais que c'est toujours beau d'aller jouer à Valenciennes, parce qu'ils ont un très beau stade.
3: C'est ce que j'allais dire, à Valenciennes.
2: Mais après, là où il y a le plus d'ambiance.
0: Moi, je vois Caen peut-être qu'un.
3: À Caen qui a été en Ligue 1 il n'y a pas si longtemps. Mais
0: il n'y a peut-être pas plus de monde que ça.
2: Si, Caen, oui, c'est vrai que c'est un beau stade. T'as Rouen qui joue ce soir pour monter en Ligue 2, mais s'ils ont la malchance de monter, ça sera très sympa d'aller jouer à Rouen.
0: Et puis, il y a les historiques, hein. Cannes, c'est des trucs sympas aussi. C'est pas un déplacement vilain. Si vous avez le temps de faire un petit footing sur la côte, je sais pas. Après, il y a quand même de la région parisienne, c'est pas forcément foufou.
2: Et on va retrouver nos amis du Paris 13.
0: T'as le Paris 13. Versailles, non, on n'a pas.
2: Oui, il y a Versailles.
0: Ils n'étaient pas avec vous en une saison, non?
2: Versailles, non.
0: Ils étaient déjà dans en national. Ouais. Et mais après, je vais pas citer tout le monde, mais il y a quelques clubs.
3: Viens, le stade de la Licorne, quand même.
0: Vivement le Villefranche-Beaujolais, mais la Licorne.
2: La Licorne.
0: Et puis il y a des joueurs passés chez vous qui ont joué à Amiens, peut-être bien.
2: Qui sont chez nous?
0: Non, qui sont passés à La Roche.
2: Qui est parti?
0: Charlie Charrier.
2: Qui a été professionnel, oui, à Amiens.
0: Voilà, vivement le derby contre le stade Lavallois. Si je dois signer sur un match, c'est celui-là.
2: Ça sera un derby c'est La Roche Laval.
0: C'est la région.
2: Le vrai derby, c'est Le Mans Laval. Hein. C'est clair.
0: Là,
3: mais Le Mans, ils sont en Ligue 1.
0: C'est peut-être le match qu'on
2: va surveiller. Je serais content pour eux.
0: Non, il y a que Laval dans la région. C'est peut-être le match qu'on va peut-être mettre en avant.
3: Ce sera la région.
0: Et moi, j'attends celui de Concarneau parce que je les avais à FIFA 24 et j'ai gagné la Ligue des Champions. c'est perso. Merci, Jason. Benjamin, si tu as des questions, Marine, si nos invités ont des questions, j'en ai une dernière pour toi, mais je vous laisse un peu la.
3: Mais il y a beaucoup de choses qui ont été dites. Hein. Après, j'ai une question, un peu plus générale, mais est-ce que les joueurs de Ligue 3, je pense aux plus jeunes qui vont découvrir la Ligue 3, est-ce que l'ascension sera plus facile Ligue 2, Ligue 1 ou la Ligue 3 ça restera un peu une nationale ou l'accession sera plus compliquée au niveau carrière? Est-ce que des fois ça peut arriver qu'on ait un joueur de Ligue 3 qui aille par exemple très vite en Ligue 2 ou en Ligue 1 en une saison par exemple?
0: Peut-être plus surveillé, on te voit.
2: Oui, ils seront. Oui, même depuis pas mal de années, t'as beaucoup de joueurs de N2 de notre championnat qui signent directement en Ligue 2.
3: Ouais.
2: Ça se fait beaucoup. Pourquoi? Peut-être parce qu'ils sont moins chers au début.
3: Oui, c'est sûr.
2: Mais oui, il y a beaucoup de joueurs de N2. Maintenant, ça se voit beaucoup qui signent dans les mondes professionnels. Donc, pour nos jeunes à nous qui vont intégrer la Ligue 3 l'année prochaine, l'adaptation va se faire, je pense, très bien. On a un groupe qui a beaucoup d'expérience. On est au moins 6 ou 7 joueurs à avoir connu le monde professionnel. Donc, ça sera à nous de les emmener dans cette nouvelle vie.
0: Ah, on disait, ne serait-ce que la télé était plus observée. S'il y a des recruteurs qui mettent l'œil un peu sur tous les clubs, ils ont l'occasion de voir tous les matchs.
2: Ça
0: se joue pas sur un gars qui est dans la tribune et qui voit qu'un match dans la saison.
2: C'est un peu comme ça. Ouais, exactement.
0: Il y a des scouts.
2: Oui.
0: Comment on appelle ça?
2: Des agents.
0: Qui surveillent un petit peu tout ça. Moi, je me tourne du côté des filles. Jason, j'espère que tu leur as fait des clins d'œil parce que l'année prochaine, ça va partager le terrain.
2: C'est vrai?
0: Je sais pas.
1: Il va falloir.
0: Les filles, ça parle de rugby, c'est le FCY. Rebonsoir, Benjamin, si tu peux même passer un petit micro. Les filles, elles m'ont dit tout à l'heure, s'ils jouent le jeudi soir... De toute façon, c'est eux qui seront embêtés. Mais non, il y a ce partage de terrain. Le stade des Granges, ça joue du rugby, ça joue du foot, ça tourne des fois, deux fois dans le week-end, il y a du monde en tribune. C'est un stade pas toujours facile pour le public parce qu'on est un petit peu loin. On n'est pas, comme on dit Benjamin, à l'anglaise. On est un petit peu loin des tribunes.
1: C'est un peu froid aussi.
0: Un petit peu froid parce qu'on ne sait pas pourquoi il y a un courant d'air dans ce truc, il faut que quelqu'un ferme une porte. Et vous n'avez pas les mêmes tailles de bière au bar. Mais ça, c'est un un autre sujet.
1: Ça, c'est sûr.
0: Qu'est-ce que le terrain? Le terrain, Jason, juste pour finir là-dessus, le stade l'année prochaine, c'est le même. De toute façon, on va pas construire un stade dans l'été.
2: Ça va être compliqué.
0: C'est pas toi qui va l'annoncer, je pense. On en rediscutera avec le président. Mais normalement, ça joue à Desgranges la saison prochaine. Le terrain, ça va le faire. On essaye de.
2: Je ne savais pas
0: s'organiser.
2: Que les filles, elles.
0: Ah, les filles, alors les gars surtout.
1: Ah, mais non, les filles aussi. Les filles,
0: hein, mais... les filles aussi, mais.
2: Oui, bon. Ça fait 4 ans que je suis là, 4 ans qu'on le partage. Ça se passe, je ne vais pas dire très bien, parce que ça serait mentir, parce que notre terrain, il n'est pas en très bon état pendant cet hiver. D'ailleurs, s'il y a les jardiniers du club qui m'écoutent, je vais les féliciter parce que le terrain, il était magnifique sur ce dernier match à la maison. S'ils ont le secret, ben faut le garder et le faire toute la saison, ça serait bien. Mais oui, c'est vrai que c'est jamais simple de partager, surtout avec le rugby, parce que le terrain, même pour eux, il s'abîme très rapidement. Et quand c'est l'hiver, c'est vrai que c'est dur. Mais j'ai envie de dire, quand on n'a pas le choix, on exécute et on fait avec. Hein.
0: Et la question qu'on se posait tout à l'heure, le rugby joue quelquefois sur le synthétique dans les journées très compliquées d'hiver où ça tient plus la route. Vous avez le droit de jouer sur synthétique ou c'est terminé?
2: Si on l'a fait cette année et l'année prochaine c'est encore autorisé.
0: Okay.
2: C'est la dernière année que ça sera autorisé en Ligue 3.
0: C'était ce que...
2: Sur la saison prochaine, ça sera plus autorisé. Là, on n'aura plus le droit de jouer sur le synthétique.
0: Donc, on peut vous retrouver au besoin, sauf règles de sécurité et autres. On peut
2: après,
0: peut-être vous retrouver sur un autre terrain si besoin.
2: Le synthétique dans le nôtre de Desgranges, je suis pas sûr qu'on puisse jouer parce qu'il n'y a pas de tribune.
0: Oui, non, mais sur Saint-André peut-être, en cas de météo compliquée ou autre.
2: Si les problèmes de lumière se sont améliorés, est-ce qu'il y a eu un bon problème de lumière?
0: Et puis il y a des règles, encore une fois, à respecter, ouais, sur la Ligue 3. Ouais. Pour les caméras et autres, il y a beaucoup plus de choses. Oui, il y a beaucoup de choses à vérifier. Ah,
2: maintenant qu'il y a la télé, oui, c'est sûr que, ouais, ça va être plus compliqué.
0: Bon, on croise les doigts et on fait pousser l'herbe. je me tourne vers le rugby, les filles. On a besoin de parler rugby. En une minute, un petit retour peut-être sur la saison des garçons. Après, on va parler des filles.
1: Ouais, les garçons, ils ont fait un vrai bon début de saison cette année. Ils étaient deuxième en décembre, donc on a eu de bons espoirs. Et puis, tous, hein. Et puis on s'est un peu effondré en début d'année 2026, jusqu'à remonter jusqu'à ces matchs de barrage. Donc nous, l'objectif de la saison, c'était d'obtenir les matchs de barrage à domicile. Donc objectif atteint. Et puis deuxième effondrement, on tombe à un point sur le match barrage. Donc match à élimination directe. Donc la saison s'arrête plus tôt que prévu parce qu'on pensait gagner ce match et aller ensuite à Pont-Long, ce qui n'a pas été le cas. Donc ça s'est arrêté un peu plus tôt que prévu. L'objectif, c'était d'avoir les matchs de barrage à domicile, mais on aurait aimé faire un tour de plus au moins.
0: Je suis venu sur le match contre les Sables, où encore une fois dans le courant d'air, mais ça c'est pas de votre fête.
1: On se réchauffe avec la bière.
0: on se réchauffe, on boit un coup avec modération. Et je suis venu sur ce match, il y avait une ambiance, il y avait quelque chose, mais comme à chaque match, je crois, ou de ce qu'on a suivi de la saison, il y a une histoire, un moment où on se dit ça va se jouer à deux points. J'ai raison, j'ai pas raison. Et ça, ça s'est joué
1: moment,
0: à plus que ça.
1: Oui, il y a plus que ça.
0: Mais il y a beaucoup de matchs de la saison où on s'est dit ça.
1: Mais à un moment, ça bascule.
0: Ça peut passer.
1: Voilà. Mais après, c'est des matchs disputés. On est sur une poule avec des clients quand même.
0: Et puis un niveau qui finalement, ouais, on se retrouve. On n'a pas les histoires de Rink Hockey où il y a quatre clubs dans le fond du paquet tous les ans et quatre en haut. Tout le monde sait jouer au rugby.
1: Exactement. À part un qui s'est détaché rapidement, on va dire. Mais c'est ça, c'est, même si on vise toujours, l'envie est toujours là et même plus présente de pouvoir monter en Fédéral 1, mais on reste sur une poule, effectivement, où ça joue.
0: Vous vouliez me parler de rugby au féminin. Vous savez que dans cette émission, on en a déjà parlé beaucoup de fois avec le Vendée Rugby féminin. Et j'aimerais que vous m'en parliez au FCY, parce qu'on est sur la jeunesse, c'est ça ?
1: Tout à fait.
0: Et qu'est-ce qu'on y fait quand on est une fille au FCY?
1: Eh bien, quand on est une fille au FCY, on est ravis et on joue surtout, puisque du coup, on joue en mixité jusqu'à 15 ans.
0: Oui.
1: Donc en mixité, en sachant que l'intégration se passe de mieux en mieux, puisqu'il y a encore, on va dire, 3 ans, on avait 3 filles.

0: au moins une fille et jusqu'à en avoir 10 aussi sur la catégorie 12-15 ans. Donc, et puis après, on joue en rassemblement avec d'autres clubs de la Vendée, parce qu'il n'y a pas encore assez de filles. Donc après, on joue en cadette entre 15 et 18, en régional à 10, et puis en senior. Donc moi, je suis entraîneuse de l'équipe de senior, et puis j'ai joué longtemps. Donc senior plus de 18 ans, on joue en fédéral 2 à 15. Donc avec déjà un bon niveau.
1: Sous quelle étiquette on joue les matchs ?
0: Alors on joue l'étiquette sur le Rassemblement Vendée et Vendée Rugby Féminin pour les seniors.
1: Ok. Il y a donc tout un monde de formations à mettre en place et toujours plus à recruter. Est-ce qu'on a des choses en place aussi avec les collèges, les lycées, les écoles ? Comment ça marche ?
0: Tout à fait, on a une section collège. Donc ouverte pour les filles aussi. Il y a 3 filles cette année. Et puis une section lycée qui est labellisée FFR, donc en centre de formation labellisé. Pareil, ouvert en mixité. Ma fille a été la première fille. Je pense que c'est ouvert depuis 5 ans.
2: Ouais, 5 ans.
0: 5 ans.
1: Avec les différentes structures là-dessus.
2: Qui le lycée Saint-François d'Assise.
1: Oui. Saint-François d'Assise.
0: Et collège, c'est
2: Saint-Louis.
0: Saint-Louis.
1: Okay.
0: Voilà.
1: Ça permet des après-midi, des fins de journée aménagées.
0: C'est ça, c'est complètement aménagé et compris dans l'emploi du temps, donc ça c'est super important. Ça permet de faire 2 entraînements supplémentaires et des entraînements aussi individuels sur la partie, on va dire, plus technique et un entraînement autour de la condition physique et la musculation. Donc on a à partir de 15h, on est dégagé, je crois que c'est le vendredi et le mardi. Donc ça permet de progresser individuellement et puis après collectivement dans les entraînements classiques.
1: Quand je vois que maintenant on a du rugby féminin à la télé,
0: oui.
1: Je me dis que dans pas longtemps...
0: Près de 40 000 spectateurs voilà. Aussi à Bordeaux
1: dimanche. Dans pas longtemps, si tout va bien, il y a des Lyonnaises sur les terrains à la télé. Comment ça se passe? Il y en a
0: sûr.
1: Déjà, j'ai peut-être raté, hein, vous allez me le préciser.
0: On a quelques filles qui sont effectivement sur des sélections. On est sur des sélections, Grand Ouest. On a eu plusieurs filles qui ont été sur l'action Grand Ouest. France fait un montant qu'on n'en a pas eu. Il y en a eu historiquement. Par exemple, Inès, qui est une joueuse senior, était en Tunisie pour du rugby à 7,
1: okay.
0: Sur un tournoi international. Donc, on a certaines filles qui sortent du lot, qui vont aussi en co-licence, on va dire, avec La Rochelle, par exemple, on a plusieurs filles. Donc oui, ça peut amener à des beaux niveaux.
1: Et à faire de la formation comme ça, est-ce qu'on va pas se les faire piquer un peu trop rapidement? C'est le risque.
0: C'est le risque, c'est pour ça qu'on a besoin aussi de gonfler en effectif.
1: C'est ce que j'allais dire.
0: Effectif.
1: Plus on en a, plus on peut en perdre.
0: Mais plus on peut, par exemple, sur les cadettes, on joue à 10, donc c'est vrai que c'est moins intéressant. On est en régional, donc si un jour on arrive à monter de monde, parce que les filles qui sont en mixité, franchement, c'est les meilleures des... C'est vrai, c'est pas de langue de bois, hein, c'est les capitaines en mixité, elles sont souvent les meilleures de l'équipe et capitaines en leadership, donc elles ont des très bons niveaux, donc on a envie évidemment de faire monter le niveau sur les catégories en mixité.
1: J'ai une question que vous avez trouvée bizarre. J'ai toujours le rugby en tête sur le sud-ouest, mais plus ça va, plus il monte dans le nord. Est-ce qu'il y a une mode? Est-ce qu'il y a un truc? Qu'est-ce qui a fait sortir un peu le rugby du sud-ouest? Non, mais pour les filles comme pour les garçons, qu'est-ce qui fait qu'on a cet effet? Est-ce que c'est La Rochelle aussi qui nous fait dire qu'on peut avoir du rugby pas loin de chez nous?
2: Il y a la médiatisation du rugby aujourd'hui.
1: Les Jeux Olympiques,
2: le voit partout. Il y a le rugby à 7 au JO aussi, qui a bien fonctionné et qui a bien marché.
1: Il y a une fédé qui tire un peu derrière.
2: Et il y a la fédération qui veut vraiment se montrer et qui a vraiment un objectif d'atteindre des gros scores sur le féminin. Donc ils mettent tout en œuvre aussi pour qu'on en parle. On le voit avec les féminines last weekend qui ont battu des records d'audience. Et c'est le cas sur beaucoup de matchs ces derniers temps. Il y a des grosses générations qui arrivent. La France, elle est quand même championne sur le tournoi Destination à moins de 18 ans, moins de 20 ans, féminin, masculin. Deuxième du tournoi Destination avec les féminines.

0: avec le masculin.
1: Qu'on se donne les moyens.
0: Donc ouais. on a des vrais résultats, donc forcément derrière on en parle aussi, et puis on intervient aussi dans les écoles, beaucoup. Il y a énormément le rugby dans les quartiers, le rugby dans les écoles, donc forcément ça pousse aussi les jeunes à se mettre au rugby, là où avant on avait peut-être un peu plus peur. Ça casse un peu les codes et puis ça permet de venir beaucoup plus nombreux.
2: J'ai envie de dire, sur le féminin était en avance au niveau du rugby un peu plus nordiste, puisque du coup des grosses équipes comme Caen, Rennes, Lille qui ont été dans les plus hauts niveaux étaient déjà depuis longtemps. Caen, même si elles sont descendues, ça fait plus de 20 ans, elles étaient déjà en première division féminine.
1: Et je dis ça parce que il n'y a pas si longtemps que ça, sur un match des hommes, équipe de France, tournoi destination, je ne saurais vous dire si c'était le Pays de Galles ou l'Écosse, mais il y avait un effondrement du nombre de licenciés, un effondrement de la structuration du truc. Donc je me dis, s'il y a une fédé derrière qui a les moyens et qui les met en place, et que les clubs aussi reçoivent bien l'info et ont envie de faire les choses, on peut monter le niveau carrément. C'est-à-dire qu'il y a des possibilités, il y a de la réserve, il y a du monde en plus dans des villes comme la nôtre, qui beaucoup de gens font du sport, et des fois cherchent un truc un peu différent, on peut y aller quoi.
0: Ouais, c'est l'objectif. Il y a de l'espace. C'est l'objectif, c'est ce qui est souhaité. Aujourd'hui, on le voit, on a du mal encore à monter les effectifs parce qu'on, nous, en tout cas, on est un peu à flot au niveau des éducateurs pour encadrer les enfants. Parce qu'à La Roche, le premier club de rugby qu'on a autour de nous, c'est Chaland, Les Sables, Montaigu. Et on n'est pas comme, par exemple, le foot où il y a énormément de clubs où tous les enfants peuvent pratiquer. Nous, c'est vrai qu'on est assez limité en termes d'éducateurs pour encadrer tous les jeunes. On sort trois effectifs par catégorie, mais effectivement, derrière, il faut du monde pour encadrer au niveau de la sécurité. Donc forcément, ça joue aussi là-dessus, sur le nombre de clubs. Plus on aura des clubs qui ouvriront et qui ouvriront des sections, et plus on aura de rugby aussi dans nos territoires.
2: Et il nous faut des terrains, bien sûr.
0: Nous aussi.
1: et pas que synthétique ou pas.
2: Les deux, ce serait l'idéal. Les deux, ce serait l'idéal. Mais c'est vrai qu'on augmente. Hein, le FCY, ça fait 2 ans qu'on augmente de plus de 20% nos effectifs sur le féminin, mais partout. Donc c'est vrai que...
1: Les trophées, ça paye. Hein. Dès que ça gagne, on regarde un petit peu. On attend la Coupe du Monde cet été pour que je me mette au foot. Mais... Marine, tu as souvenir du rugby en Bretagne un petit peu? Toi qui,
3: oui,
1: toi qui viens de là-bas.
3: Plus récemment avec
1: filles, du rugby
3: en féminin en Bretagne, je ne connais pas tellement, non. À vrai dire. Moi, j'en ai fait un tout petit peu à l'école quand j'étais peut-être en primaire, déjà. Quelque chose comme ça.
2: Mais jamais trop tard, tu peux commencer aujourd'hui.
3: Je serais ravie d'aller faire un test. Hein.
1: Ah bon,
2: ouais, chiche, on prend.
1: On t'accompagne.
3: J'ai les pieds carrés pour le foot, mais peut-être qu'au rugby, ça marchera mieux.
2: Vendredi à 20h au
1: terre-droit. Le ballon, il part jamais où tu veux.
3: Ah
1: rugby,
3: non, c'est clair. Ouais.
1: Autant au foot, t'arrives des fois à le mettre un peu vers où tu veux, autant au rugby, c'est impossible. Je sais pas comment ils font pour passer ça entre les poteaux. Rassurez-vous, on va bientôt essayer le water polo, elle est prête pour le rugby.
3: Ah, c'est quand ça, on teste.
1: On va bientôt essayer.
3: Le
1: rugby, je voulais juste la saison prochaine, qu'est-ce qu'on fait, qu'est-ce qui se passe si on veut se lancer, si les enfants veulent venir s'essayer, comment ça marche?
0: On a une journée porte ouverte demain, mercredi 20, était temps d'en parler.
1: Il était temps.
0: Donc demain on a une porte ouverte, mais ensuite nous sur toute la fin de saison, là jusqu'à fin mai, début juin, on est sur des licences gratuites, donc les enfants peuvent venir essayer. Et puis ensuite l'année prochaine on reprend à partir de septembre, on a toutes les catégories à partir du baby rugby jusqu'au moins de 19 ans. Et on a trois.
1: Et les plus de 60.
0: Et les plus de 60, on a les babaïonnais.
2: Il y a les loisirs.
0: Et puis le touch rugby également, parce qu'il y a aussi moyen de faire du rugby
1: aussi,
0: sans plaquer.
1: Ouais.
0: Donc on a toutes ces catégories-là, du loisir, du jeune, du baby. Et on a trois séances d'essai avant de prendre une licence, histoire de s'essayer. Le mieux, c'est de venir essayer en septembre quand il fait encore beau. Comme ça, on est motivé en décembre.
1: Très bien. Le FCY, on vous retrouve sur les réseaux sociaux, votre site internet, et puis on vient prendre des infos dès demain. Demain après-midi, c'est où les entraînements?
0: Demain après-midi, c'est au Terre Noire.
1: Ouais.
0: Donc 14h, 15h30 et 17h, 18h30.
1: Ah ben voilà, si mercredi vous
2: voulez. On va parler du plus important quand
3: même. On va voir les coupes en juin.
1: Et je vous voilà. J'attendais Marine.
3: T'avais pas oublié.
1: Démarrer. Si, mais il y avait une histoire d'agenda à suivre.
3: Ah non, bah vas-y.
1: Bah je vous écoute.
3: Sympa.
2: Bah oui, parce que
1: vendez-nous votre projet.
2: C'est historique, justement, dans l'Ouest, on reçoit les finales nationales féminines, puisque à part l'élite 1 qui aujourd'hui est télévisée, donc est à part, mais toutes les finales se passent le même jour, et c'est à La Roche-sur-Yon. Le 6 juin, donc on reçoit l'élite 2, donc la deuxième division, l'équivalent de la deuxième division, la fédérale 1, l'équivalent de la troisième division, la réserve élite, donc on retrouve Toulouse, on ne sait pas encore qui va jouer, mais c'est des grosses équipes. Et puis ben, on a aussi les moins de 18 ans, élite, on retrouve aussi toutes les grandes équipes sur toute une journée, donc de 11h.
0: On démarre les matchs à 11h, le dernier match est à 19h avec l'élite 2. Et donc ça fait toute une journée, il y a 6 matchs, on répartit sur le 2 terrains, donc il y a 3 matchs sur le terrain synthétique à Desgranges et 3 matchs sur le terrain d'honneur. Donc on accueille 12 équipes qui disputeront les 6 titres de championne de France. Donc moment important pour elles, pour leur saison. Et puis on connaîtra les finalistes en fait le 31 au soir, donc 6 jours avant. Qui du coup disputeront leur demi-finale et donc à partir de là la course démarre vraiment pour nous parce qu'on saura qui vient. Il y a La Rochelle qui est en lice et qui est en très très bonne position.
2: Ça fait 3 fois qu'elles font les finales.
0: Et à un moment elles vont monter, elles vont y arriver. Ouais. Donc c'est peut-être cette année et ce sera peut-être à Desgranges avec nous.
1: Billetterie, des choses, comment
0: billetterie
1: ça va
0: en
1: marcher
0: ligne, billetterie en ligne sur nos réseaux, donc on a tous les liens là-dessus. Et puis la dernière semaine on ouvre la billetterie également au Clubhouse, donc rue de Saint-André-d'Orné, juste à côté du stade Henri-Desgranges, de 10h à 18h tous les jours, pour venir prendre ses billets sur place s'il faut.
1: Parfait. C'est bon, Marine. On n'est pas parti en travers.
2: Venez voir du très beau rugby.
1: Venez voir du rugby. De toute façon, on suit les réseaux puisque ça va tomber. C'est-à-dire oui. Qu'à un moment, on ne peut pas inventer qui va jouer pour l'instant.
0: Exactement.
1: Merci, le rugby. Je vais me pencher sur le cas du triathlon. Ce soir, il y a du boulot. Hein. Cyril Pénisson est avec nous. Le triathlon de La Roche-sur-Yon. Ah, que dire, Benjamin, reprends un micro parce que oui, l'année dernière, tu as tout vu.
4: J'ai tout vu, ben oui, j'ai été bénévole. Aussi, je crois, d'ailleurs. Ben d'ailleurs, j'avais été recruté ici même il y a un an avec Marine. Hein, on s'était porté volontaire pour assister, pour aider.
2: Moi, c'était mon excuse pour pas m'inscrire au triathlon.
4: Ah oui, non, bah, après moi, j'avais quelques lacunes au niveau natation, donc voilà, ce qui sont toujours pas résolus. Hein, d'ailleurs,
1: attends, on croirait que t'as toujours le bonnet sur la tête.
4: Oui, c'est vrai, non. C'est vrai. Mais je suis peut-être aérodynamique, mais la coordination, c'est pas trop ça encore. Donc.
1: Cyril, triathlon, La Roche-sur-Yon, on peut encore s'inscrire, je ne sais pas, on va en parler, mais surtout, qu'est-ce qu'on y fait sur un triathlon ?
5: Qu'est-ce qu'on y fait sur un triathlon ?
1: Déjà, la base.
5: On nage, on pédale et ensuite on court. Ça, c'est le schéma classique, historique.
1: Non, on nage dans Moulin-Papon.
5: On nage dans Moulin-Papon.
1: Ouais, qu'on n'a pas le droit de faire le reste de l'année.
5: C'est une autorisation exceptionnelle, ça, beau, effectivement, juste pour nous, cette journée-là. C'est clair.
1: On fait du vélo.
5: On fait du
1: par
5: vélo sur la couronne lyonnaise, ouais. Dompierre, La Ferrière. On revient place Napoléon. Et puis on revient plusieurs fois selon les distances. Ouais.
1: Et on fait de la course à pied avec, pareil, tout un circuit jusqu'à... Alors, je cherchais la distance, jusqu'à 21 km de course à pied.
5: Ouais, depuis l'année dernière, on a changé de format. Ce qu'on a appelé notre game changer, où on fait toute la course à pied dans le centre-ville de La Roche-sur-Yon, même complètement dans le Pentagone cette année, parce que une de nos volontés, c'est de rendre ce sport le plus populaire possible.
1: Et un peu de spectacle.
5: D'amener le sport aux spectateurs, effectivement, et puis de donner du plaisir aussi aux participants en traversant le Hara, les différents endroits historiques de La Roche-sur-Yon. Là, on va traverser la rue Clémenceau cette année, qui est toute neuve. Donc voilà, un côté sympa aussi sur le parcours. Ouais.
1: Moi, à chaque fois, je bloque sur les distances parce qu'il y a énormément de possibilités en triathlon. Il y a une règle, hein, c'est cadré, c'est calé. Il y a L, M, S, XS. Il y a un relais pour les entreprises, il y a un relais pour les étudiants. Il y a un duathlon, donc là, on ne fait que du vélo et de la course à pied. Pour les 10-13 ans, et on a la même chose pour les 6-9 ans.
5: Oui, parce que pour les,
1: c'est 6, complet.
5: Pour les 6-9 et les 10-12, on avait soit le choix de les faire nager dans les bassins place Napoléon.
1: Distance courte.
5: Soit la distance entre Papon et le centre-ville est un peu trop loin, trop éloignée pour eux. Donc du coup, on est en format duathlon où ils courent, ils pédalent et ils courent.
1: Et on reste dans le secteur. Ils prennent le vélo et ils repassent
5: en course à pied. Enchaînement et le tout autour de la place Napoléon. Donc pour des enfants de 6-12 ans, avec le monde qui aura autour, ça va être une grosse fête.
1: Ça peut être rigolo. Vous me disiez, avant de commencer cette émission, on a déjà passé la barre des 2000 inscrits.
5: Oui, 2038, il y a quelques heures, sachant que les inscriptions ferment ce soir à 23h59.
1: Il est grand temps, Marine, dépêche-toi.
5: Que la plupart des courses sont complètes déjà depuis un petit moment. Hein, on surfe sur cette vague de réussite sportive, que ce soit dans la course à pied ou dans le triathlon. On a ouvert mi-octobre et la première course, la distance olympique, était ouverte 10 jours après, avec 600 partants. Donc, on en avait 1500 partants l'année dernière, on en avait 1000 il y a 2 ans. Donc, l'effet centre-ville, l'effet de mode aussi du triathlon, avec des résultats aussi aux Jeux Olympiques, hein, qui ont été extraordinaires pour toute la team française. Donc, et puis une dynamique aussi qui est très forte en Vendée, que ce soit à La Roche, au Sable ou à Saint-Jean-de-Mont notamment, quoi.
1: Dans cette émission, on a toujours tendance à dire que vous êtes un des sports les plus chers. Parmi tous ceux qu'on a reçus, et on en a reçu un paquet dans cette émission, le triathlon pour nous fait office de... on va pas l'appeler le sport des riches, mais il faut un budget pour un vélo, il faut un budget pour la combinaison, il y a tout un truc autour, il faut les chaussures pour courir, il faut tout le matériel qui va avec, le transport du vélo et ainsi de suite. Et souvent un tarif d'inscription assez impressionnant. Est-ce qu'on peut réexpliquer un petit peu ce qui se cache derrière un engagement dans une course comme ça? Quand on paye, je n'ai même pas encore regardé les prix. C'est même pas un débat, mais c'est d'expliquer le pourquoi du comment ça peut coûter plus cher que d'autres sports.
5: Ouais, bah, y a plusieurs choses dans ce que vous dites là. Sur le coût en tant que participant, chacun est libre de mettre le prix qu'il veut dans sa paire de chaussures, dans son vélo et dans ses lunettes de natation. La variable est quand même très importante. Et donc,
1: il y a quelques acharnés qui ont du beau matériel.
5: Mais oui, mais bien sûr, aujourd'hui on a des vélos à 15 000 euros, voire plus. Mais pour autant, on a nous acheté des vélos, notamment pour accueillir un certain nombre de jeunes et rendre ce sport accessible. Donc, voilà, on fait cet effort-là. La licence, que ce soit pour les adultes ou pour les jeunes, est accessible. Aujourd'hui, à La Roche-Vendée Triathlon, on a 7 créneaux de natation, 3 créneaux de vélo, 2 créneaux de course à pied. C'est-à-dire que voilà, pour le même prix, vous faites 3 sports. Donc pour 190 euros, vous avez accès à ça. Alors que si vous regardez nos copains des assos à côté, voilà, vous ferez un seul sport et vous paierez sans doute plus cher. Donc ça, c'est le premier point. Sur la partie organisation, alors moi qui viens du foot aussi, il y a une image que je prends très souvent, c'est que bah, quand vous prenez une licence dans un club de foot, eh ben, votre championnat il est organisé déjà par la fédération. Dans le triathlon, si nous en tant qu'association on ne décide pas d'organiser, il ne se passe rien. Donc chaque club, chaque porte cette organisation-là. C'est le cas à La Roche-Vendée Triathlon. Et après, bah oui, dimanche j'aurai, et je les en remercie, mais j'aurai 15 agents de la police nationale sur les routes. J'aurai 15 agents de la municipalité
1: et médecins,
5: protection civile.
1: Protection civile.
5: Et ces gens-là, je les paye tous. Ce sont des prestataires, y compris les policiers nationaux. Hein. Il faut le savoir. Donc j'ai un budget qui est quand même assez important. Et puis après, ben, on ne va pas se le cacher aussi. Moi, j'ai ma course la moins chère qui est à 20 euros, la plus chère a démarré un peu plus de 100. Et puis si vous regardez des organisateurs privés, vous pouvez faire x3, x4 sur le même prix.
1: J'en parle même pas, mais au Sable d'Olonne, on avait vu des inscriptions à plus de 360 euros.
5: Sur l'équivalent de notre L, on est maintenant à 400 euros.
4: Plus même.
5: Donc 4 fois plus que ce qu'on propose. Et puis honnêtement,
1: ça fait cher le kilomètre.
5: Ouais, venez voir dimanche. Enfin, surtout l'aspect expérience triathlète. Enfin, on a vraiment travaillé le sujet pour que ce soit le plus sympa possible. Il y aura une fan zone O'Hara, donc vous pouvez venir encourager et frapper fort dans les mains. Enfin voilà, il y aura pas mal d'animations un peu partout. De la musique, encore une fois, c'est dimanche, c'est la fête du sport, la fête du triathlon, avec l'idée d'accueillir un maximum de monde aussi à la rentrée, à la Roche-Vendée Triathlon.
1: Non, puis c'est chouette à regarder. Je trouve que c'est encore différent d'une simple course à pied ou d'une simple course de vélo. Il y a un autre, il y a un autre système.
5: C'est beaucoup plus spectaculaire.
1: Il faut aller voir les changements. Quand il y a le passage.
5: La partie transition.
1: La transition entre la natation, on récupère le vélo. Et il y a du déshabillage ou de l'habillage. Et il y a tout ça. C'est assez rigolo parce qu'il y en a pour qui c'est déjà un sport dans le sport. Il y en a pour qui ça a l'air trop facile et ça se passe en 10 secondes.
5: On a quelques grands noms et puis on aura la séquence émotion aussi dimanche parce que j'ai aussi décidé d'inviter les paratriathlètes. Mm-hmm. Donc on aura notamment Thibaut Rigaudeau, le Lyonnais médaillé de bronze aux Jeux Olympiques de Paris, qui nous fait le plaisir et l'honneur d'être là, donc qui a atteint ses cités. Hein, donc il fera le vélo en tandem, mais tout le reste. Et puis ça va aller très très vite à ce niveau-là. Voilà, Hugues Bourriaud qui a déjà participé la première année, donc qui est parapégique et qui fera aussi le triathlon sprint avec l'accompagnement de l'association Roulion.
1: Et Joëlette.
5: À laquelle on va aussi financer. Donc on a aussi ce côté inclusion et sport social. Voilà, on reversera 1 € de toute son inscription, à l'association Roulion. Il y aura tout ce côté-là aussi, émotion, pour faire voir aussi que le triathlon, qui avait effectivement historiquement cette image de sport élitiste, peut être au contraire pratiqué par un grand nombre. On aura des enfants de 6-7 ans qui vont faire aussi leurs premières épreuves. Donc voilà, du beau spectacle à La Roche dimanche.
1: Et j'ai toujours tendance à poser cette question, qui fait du triathlon ? Qui se lance dans le triathlon ? Est-ce que c'est des gens, on a fait de la course à pied pendant 10 ans, 15 ans, bon, la course à pied, on les a toutes faites, on a fait le semi, on a fait le marathon, tiens, si on se mettait un petit tour de vélo en plus, et puis j'irais bien apprendre à nager un peu mieux que ce que je sais nager. On est sur quel profil ? Je crois que je pose la question tous les ans, mais moi ça me fascine. Un sport qui me dépasse.
5: Pour être un peu dans les instances, c'est vrai qu'il y a des études qui sortent régulièrement sur le sujet. Alors là aussi, et heureusement, les générations passant, les choses évoluent, mais on reste un sport majoritairement masculin. On est à peu près à 70-30, répartition masculin-féminin. Plutôt encore aujourd'hui sur un deuxième sport, donc sport de reconversion.
1: Oui.
5: Typique comme moi, ou à côté, c'est on fait du foot et puis à un moment donné on a envie de voir autre chose, donc 35-40 ans, voilà. Mais encore une fois, les choses évoluent. On a 80 jeunes dans notre école de triathlon. Aujourd'hui, cette génération qui a 10 ans, oui, elle est née dans le triathlon.
1: Plus quoi. Aujourd'hui, l'école de triathlon, que ça se faisait il y a 10-15 ans.
5: Ça évolue très très vite. Il y a 5 ans, on avait 10 jeunes. Aujourd'hui, on a 80. Notre idée, c'est d'en avoir 150 dans quelques
1: années. Parce qu'il y a des enfants qui ont besoin aussi de mélanger. On n'arrive pas à les fixer sur un sport et tiens, le triathlon.
5: C'est clairement plus ludique de faire le lundi de la natation, le mardi de la course à pied, le mercredi du vélo.
1: Et qu'on puisse en faire une compète où il y a tout dedans.
5: Et voir ne pas en faire. Effectivement, cet aspect ludique et variété des entraînements pour un certain nombre d'enfants, ça les nourrit suffisamment. Ouais.
1: Et parce que pour les enfants, on retrouve le duathlon, on le disait tout à l'heure, sans la natation, mais on retrouve aussi, vous organisez ça, je ne sais plus, au lycée Nature, peut-être le Bike and Run.
5: Alors la fédération est riche de cette variété de pratiques, aquathlon, swimrun, bike and run, duathlon, triathlon, enfin je pourrais en citer pas mal. Donc on a organisé effectivement plusieurs années de suite un bike and run. On fait des variations en préparation physique de début de saison, ça c'est super, pour faire du fractionné.
1: C'est sans le porte-bagage.
5: C'est sans le porte-bagage, il y en a un qui a le vélo, l'autre qui court VMA max
1: à fond
5: pendant 30-40 secondes, et puis vous alternez comme ça sur un circuit, donc on a fait ça aussi quelques années. Ouais.
1: Faites ça au foot ?
6: On l'a fait cet été, en stage au Sable d'Olonne.
1: Dans le sable ?
6: Dans le sable aussi.
1: Dans le sable aussi. En vélo, c'est pas facile. Triathlon, on l'a dit, Cyril, il reste quelques heures pour s'inscrire et je vois qu'il reste quelques places. Pas partout, mais il reste quelques places. Mmh. Pour les derniers, il reste.
5: Notamment pour la partie découverte, ouais.
1: Allez, SS. Il reste moins de 50 places pour la plupart des. Pour la totalité, même, je pense. Moins de 50 places totales. Inscription, donc, jusqu'à minuit les courses se déroulent à partir de. Jusqu'à quelle heure?
5: Grosse journée.
1: Qu'est-ce qu'on vient voir si on est
5: distance, donc ça démarre à 7h30 dimanche matin pour le longue distance.
1: 7h30.
5: Ouais, 7h30.
1: Je serais peut-être pas levé.
5: À Moulin-Papon. Alors pour la première année aussi, on met en place une navette de bus entre le centre-ville et Moulin-Papon.
1: Pour les familles qui suivent aussi.
5: Exactement, pour les accompagnateurs. Et puis après, on enchaînera avec la distance olympique à 9h30. Les jeunes dans la foulée, et puis l'après-midi, du sprint et du super sprint et du relais entreprise et étudiant. Voilà, on aura quelques
1: aussi.
5: Ouais.
1: Entreprise friande
5: ouais,
1: de ce genre de truc.
5: Une démarche RSE dans l'entreprise, valoriser le sport, c'est important. Hein, c'est des vrais sujets de société tous autour de la table qu'on est là, que ce soit dans le rugby, dans le foot ou dans le triathlon. Ce qui est important, c'est que les jeunes fassent du sport. C'est que tout le monde se remette à faire du sport. Hein, et on a des vrais sujets de sédentarité chez les adolescents notamment. Nous aussi, on va ouvrir une section sportive à la rentrée avec le collège Richelieu, donc voilà, c'est important pour nous de mener ces combats-là aussi. Ouais.
1: Juste pour le public, une dernière chose, je ne suis pas connaisseur, je fais un tour en ville, je vais voir le spot où on pose le vélo et où on part en course à pied, ou est-ce qu'il faut aller absolument faire un tour à Moulin-Papon, voir la sortie de la natation, ou le départ de la natation, parce que des fois c'est assez impressionnant.
5: Le départ sera très intéressant, ouais, c'est la première fois qu'on prend un départ à 600.
1: Ça prend un peu des baffes.
5: Donc ça va brasser, ouais. Vaut mieux être au bord de l'eau que dans le paquet, ouais. Ça c'est sûr, ça va brasser. Après aussi, on travaille toujours ce côté spectacle, donc sur le L et sur le M, en fait ils vont sortir de l'eau une première fois pour replonger après, c'est-à-dire qu'ils vont revenir voir les spectateurs et voilà, ils font la natation en deux boucles dans le papon, même si on pourrait très bien les envoyer à l'eau du lac et revenir. Là, on les fait ressortir et revenir. Mais la partie centre-ville, ça, c'est quand même là où va se concentrer le spectacle ensuite. Ouais.
1: Donc faites un petit tour à partir de 7h30. Pas 7h30 en ville, mais à partir de 8h.
5: En ville, ça va démarrer. Ouais. Je pense que le premier sera la verdi. Ouais, même après. Il faut qu'il fasse le vélo avant. Donc,
1: ah oui, pardon, oui, avant d'arriver là-bas. Ouais.
5: Il a 90 km à vélo, à 45 de moyenne, il va mettre 2 heures. Mais,
1: Wow. Juste, on peut avoir un ou deux noms sur une des courses, je sais pas. L'année dernière, j'ai cru voir passer Thomas Vauclair, j'ai cru voir passer quelques anciens cyclistes professionnels. Est-ce qu'il y a des noms comme ça qu'on surveille
5: En médaillé olympique, et c'est déjà beau, Thibaut Rigaudot. Oui. Ça c'est très beau. Après, non, j'ai pas de nom. Enfin, j'ai pas d'ex-cycliste. Mais voilà, des régionaux.
1: Quelques personnages, des fois, oui. On se dit tiens, lui, on l'a déjà vu à la télé.
5: Ouais, je suis pas sûr non plus.
1: Mais, okay.
5: Non, des beaux noms nationaux, régionaux, mais plutôt connus.
1: Pour les connaisseurs. Bon, ouais. Ok. Merci beaucoup, Cyril Pénisson, pour le RVT. Triathlon à La Roche-sur-Yon. Marine.
3: Et peut-être qu'on cherche encore des bénévoles.
1: La question.
5: Toujours. Hein, l'idée, c'est d'accueillir au mieux ces 200 athlètes, sécuriser le circuit. On sera à peu près 250 bénévoles dimanche autour des routes et des chemins. Donc oui, bien sûr, il est encore temps de nous rejoindre pour nous donner un coup de main là-dessus.
1: Marine, tu as une minute pour
3: un tout petit faire agenda. De toute façon, il y a de moins en moins de matchs, donc ça va être très rapide. Ça va être très rapide. Côté foot, le D3F de l'ESO Foot reçoit Orléans. Match important pour le maintien. En handball, en extérieur, on va surveiller les Lyonnaises de la D2 féminine qui jouent samedi au Pouzin en Ardèche. À domicile, on a du rink hockey, Benjamin, puisque la Vendéenne reçoit Ploufragan.
5: Oui.
3: Et le Poiré Roller reçoit Mérignac.
5: Vendredi.
3: C'est vendredi.
5: Vendredi pour le Poiré et samedi
3: bien de
5: pour.
3: Le préciser. Oui. C'est rare que ça se passe
5: vendredi.
3: Vendredi
5: 21h.
3: Du côté de la piscine, on a des portes ouvertes organisées par le Waterpolo Lyonnais.
1: Les fameux.
3: Ouais, on peut tous essayer à partir de 8 ans. Nous, on fera l'essai un petit peu plus tard en mois de juin. C'est prévu dans nos petites tablettes.
1: On préparera ça pour la rentrée.
3: Ouais.
1: Un petit sonore dans la piscine. Avec le bonnet de la soupe aux choux.
3: Le bonnet de la soupe aux choux, c'est ce que j'allais dire.
1: C'est magnifique.
3: J'attends
1: ce moment.
3: On a aussi un trophée de rink, mais cette fois-ci organisé par le CPRM de Mouilleron, le club de patinage à roulettes de Mouilleron. Le trophée Bernard Gautreau, ça se passe tout samedi et dimanche avec les catégories U17 et U19. Et un match à 19h le samedi, un match de l'équipe senior qui reçoit Saint-Sébastien. Voilà, et puis évidemment, on se retrouve pour le triathlon dimanche sur les routes de Dompierre, La Ferrière, Moulin-Papon, le centre-ville. Et nous, mardi prochain, on reçoit le foot en marchant. L'étoile sportive.
1: Ça va changer de vitesse.
3: Nous parle de la section foot en marchant. Ça va nous changer un petit peu. Et puis on reçoit aussi la société hippique lyonnaise, puisqu'il y a des épreuves qui arrivent, des épreuves de saut, de jumping qui arrivent en juin.
1: On va appeler cheval.
3: Tout à fait.
1: Et puis il faudra qu'on s'organise 5 essais de mettre le ballon de rugby entre les poteaux et 5 tirs contre le gardien du VFC La Roche. On va voir qui est le meilleur.
5: Je préfère tirer qu'être au gardien parce que.
1: Moi aussi. Mais Mais je suis pas sûr qu'on en mette beaucoup. C'est un peu le risque.
4: Pas nickel.
1: Il me reste moins d'une minute, mais on va essayer de faire le tour. J'aimerais, dans cette émission qu'on termine, avec toujours un petit clin d'œil à un club ou autre chose que votre sport. On parle d'autre chose que le triathlon. On fait un clin d'œil à un sportif ou à un autre club. C'est une tradition dans cette émission. Jason, je crois qu'il va commencer. Il est prêt. Il sait déjà.
7: Oui, je sais très bien de qui je vais parler parce qu'ils font. J'ai été les voir souvent cette année, et puis malheureusement, ça se finit pas très bien pour elles. C'est pour nos basketteuses qui, comme on l'a vu, on va perdre beaucoup de joueuses qui sont déjà parties. Mais moi, je tenais à leur dire qu'ils avaient fait une très très bonne année, qu'ils avaient des joueuses exceptionnelles. Même, je pense qu'il y a des joueuses qui sont élues meilleures de championnat, même. Je parle pour nos américaines. Donc, un petit mot de la part du Vendée Football Club que. On sera avec eux quand même l'année prochaine, même s'ils descendent de division.
1: Très bien, c'est noté. Les filles, est-ce qu'on a une petite idée? Vous avez le droit à deux réponses, hein, vous êtes deux.
2: Oui, mais j'ai envie de faire un petit clin d'œil à un autre sport de combat très féminin, le roller derby peut-être.
1: Mais c'est John K la semaine dernière, je crois. Hein. Il y a eu cette réponse aussi.
2: Ah bah d'accord.
1: Non, mais c'est validé.
2: Bah, voilà, elle mérite aussi être plus médiatisée et connue. Et il y a assez de rapprochement aussi avec le rugby. Ça se pousse.
1: Et c'était l'info, Marine, la semaine dernière, ou il y a deux semaines, la France championne du monde chez les hommes en roller derby. Une info qu'on n'avait pas imaginé donner un jour.
2: Oui.
1: Ça ne sortait de nulle part.
0: Moi, un petit clin d'œil à Mélissa Oussouf qui se fait opérer aujourd'hui une énième fois là, de ses ischios.
1: On nous écoute à l'hôpital.
0: Et du coup, ouais, petit clin d'œil à elle qui galère un peu à revenir de cette blessure. Donc, courage à Mélissa là-dessus.
1: Force à Mélissa. Très bien. Cyril.
5: Alors, bon, on a parlé de triathlon, on a parlé d'organisation, ouais. Mais on n'a pas beaucoup parlé du club de la journée triathlon. Donc moi, je vais faire un clin d'œil à nos féminines qui évoluent cette année en deuxième division nationale pour la première fois. C'était historique et qui se débrouillent très bien puisqu'elles sont sixième du championnat de France. Voilà.
1: Oui, parce que c'est compliqué, mais il y a un championnat même avec du solo. On est par équipe et...
5: C'est ça.
1: On est par équipe. On en reparlera, c'est trop farfelu encore ça. Ça, j'arrive pas à suivre. Marine, qu'est-ce qu'on fait la semaine prochaine? Tu l'as déjà dit. On appelle
3: Cheval.
1: Je t'ai dit Cheval
3: pour les épreuves de saut.
1: Et on fait...
3: J'ai oublié de le dire, l'escalade qui organise le bloc le week-end d'après.
1: Allez, trois invités. Hop, okay. Merci. Merci à tous en tout cas d'être venus ce soir. Jason, tu es déjà invité pour octobre-novembre l'année prochaine quand tu auras signé ton contrat.
7: Tu seras là et
1: on ira voir les matchs et on portera ton maillot si on vient voir les matchs. Rassure-toi, nous avons fait cette promesse la dernière fois. Et bien, si tu es là pour la Ligue 3 l'année prochaine,
3: ça
1: nous aurons tous les trois un maillot floqué à ton nom.
7: Eh ben, ça me fait très plaisir.
1: J'espère que le président n'augmente pas les tarifs cet été.
7: Avec un petit blason Ligue 3 sur l'épaule, là, ça sera parfait.
1: Blason Ligue 3 sur l'épaule. C'est vrai qu'on l'a jamais vu, donc. Enfin, si, on l'a vu sortir,
7: mais
1: surprise.
7: Il y sera, ouais.
1: Très bien. Bonne soirée à tous et à mardi prochain sur Graffiti. Ciao, bye.
7: Salut.

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